0: Mesdames et messieurs, bonsoir. Merci de nous retrouver ce soir sur Cannes en français. Nous sommes ensemble jusqu'à 22h. Au micro avec vous sur les journaux. Aujourd'hui, nous sommes le lundi 7 juillet 2026. En France, un tournant judiciaire aux conséquences potentiellement majeures pour la présidentielle de 2027. La Cour d'appel de Paris a confirmé la condamnation de Marine Le Pen pour détournement de fonds publics, tout en assouplissant les modalités de sa peine. La dirigeante du Rassemblement national pourrait finalement être autorisée à se présenter à l'élection présidentielle, à condition d'accepter un bracelet électronique, une option qu'elle rejette pour l'instant. Cette décision relance le débat sur les rapports entre justice et politique, ainsi que sur les conséquences démocratiques d'une telle condamnation. Pour analyser les enjeux juridiques et politiques de cette décision, nous en parlerons avec Yaël Bornstein. Dans le magazine, son Excellence Frédéric Journès, ambassadeur de France en Israël, achève son mandat de 3 ans, exercé durant l'une des périodes les plus charnières de l'histoire d'Israël. Il a souhaité accorder son entretien d'adieu aux ondes de Cannes en français, un entretien empreint d'émotion dans lequel il revient sur les défis auxquels il a dû faire face au regard de la réalité sécuritaire. Il livre également son analyse de ce qu'il estime être les erreurs commises par Israël, évoque la place diplomatique du pays sur la scène internationale et explique en quoi ce mandat a profondément changé sa vie, à la fois en tant que diplomate et en tant qu'homme. Il confie enfin son attachement à un pays qu'il a toujours aimé et qu'il ne détestera jamais, malgré les tentatives de certains de le détourner d'Israël. Il se dit déjà heureux à l'idée d'y revenir un jour pour retrouver les nombreux amis qu'il s'y est fait. Ça sera au micro de Yaël Bornstein. Mais avant tout, voici les principaux titres de ces dernières 24 heures.
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0: Une cache d'armes du Hezbollah dissimulée dans une maison civile du village de Taloussa, située dans la zone de sécurité, a été découverte par des soldats de Tsahal opérant dans le secteur, selon l'armée israélienne. Un troisième pétrolier a été touché dans le détroit d'Ormuz au cours des dernières 24 heures. Selon l'agence britannique de sécurité maritime UKMTO, cette annonce intervient après que le Qatar a accusé l'Iran d'être à l'origine d'une attaque contre l'un de ses navires. Le président américain Donald Trump a rencontré plus tôt à Ankara son homologue turc Erdogan en marge du sommet de l'OTAN. Donald Trump a déclaré qu'il lèverait les sanctions contre la Turquie et qu'il prendrait une décision concernant une éventuelle vente de F-35 à Ankara. L'Italie salue chaleureusement l'annonce de la tenue la semaine prochaine à Rome d'un nouveau cycle de pourparlers de paix entre Israël et le Liban. Par ailleurs, le président américain Donald Trump a qualifié la première ministre italienne Giorgia Meloni de personne sympathique tout en lui reprochant son inaction dans le conflit avec l'Iran. Ces déclarations interviennent alors qu'un différend diplomatique met à l'épreuve les relations entre Washington et Rome. Le Premier ministre Benjamin Netanyahou accordera dans l'heure qui vient deux interviews aux chaînes américaines CNN et Newsmax selon un communiqué de son cabinet. Une banderole portant l'inscription « Détruisez Israël » a été déployée lors de la cérémonie d'ouverture de la traditionnelle course de taureaux de Pampelune en Espagne. En visite à Damas, le président français Emmanuel Macron a appelé au rétablissement de l'état de droit en Syrie. Le pays est engagé dans une période de transition après la chute du régime de Bachar el-Assad. Et pour finir, l'Argentine vient de gagner son match contre l'Égypte. Le score s'élève de 3 à 2. Alors, tout de suite, on va parler en effet de cette condamnation, enfin de cette décision juridique qui vient de sortir en France, un tournant judiciaire aux conséquences potentiellement majeures pour la présidentielle de 2027. La Cour d'appel de Paris a confirmé la condamnation de Marine Le Pen pour détournement de fonds publics tout en assouplissant les modalités de sa peine. La dirigeante du Rassemblement national pourrait finalement être autorisée à se présenter à l'élection présidentielle à condition d'accepter un bracelet électronique. Et on va en parler tout de suite avec Yael Bornstein qui est en ligne avec nous. Yael, bonsoir, merci d'être avec nous ce soir.
1: Bonsoir Shirley.
0: Yael, je rappelle que vous êtes notre consoeur chez Cannes en français. Alors comme je viens de l'expliquer, Marine Le Pen est condamnée mais pas empêchée. La cour d'appel confirme sa culpabilité mais réduit son inéligibilité effective à une durée déjà purgée. Elle peut donc se présenter en 2027. Ma question est la suivante, est-ce que Marine Le Pen a été blanchie ?
1: Alors non, absolument pas. C'est même le point assez essentiel à rappeler, Shirley. La cour d'appel ne dit pas que Marine Le Pen est innocente. Elle confirme sa condamnation dans l'affaire des assistants parlementaires européens du Front National, devenu Rassemblement National. La justice considère qu'il y a bien eu une utilisation irrégulière de fonds européens pour financer des emplois qui servaient en réalité le parti. Donc juridiquement, Marine Le Pen reste condamnée. Ce qui change, donc c'est pas sa culpabilité, mais les conséquences politiques de cette condamnation. En première instance, la peine d'inéligibilité risquait de l'empêcher d'être candidate en 2027, puisque son inéligibilité s'élevait à l'époque à 5 ans. Alors qu'en appel, cette peine a été réduite, ce qui lui permet de rester dans la course présidentielle.
0: Mais alors pourquoi Yael peut-elle se présenter si elle est toujours condamnée ?
1: Il faut distinguer deux choses. La condamnation pénale, ça c'est d'un côté, et l'inéligibilité de l'autre. On peut être condamné sans être automatiquement empêché de se présenter à une élection. Tout dépend de la peine qui est prononcée et surtout de sa durée. Dans le cas de Marine Le Pen, la Cour d'appel a prononcé une peine d'inéligibilité de 45 mois, mais avec 30 mois de sursis. Ça veut dire qu'il lui reste en fait 15 mois d'inéligibilité effective, mais cette période est considérée comme d'ores et déjà purgée depuis sa première condamnation. Le résultat, Marine Le Pen reste donc condamnée, mais elle redevient éligible avant cette présidentielle de 2027. C'est là, vraiment toute la subtilité de cette décision. Donc pas lavée de ces accusations, mais juridiquement, elle n'est plus écartée de la prochaine élection présidentielle.
0: Mais alors d'après vous, cette décision juridique est-elle une victoire pour elle et pour le parti du RN ?
1: C'est une victoire qui est politique, ça c'est certain, mais pas une victoire judiciaire. D'ailleurs, le parquet, j'ai plus en tête les mots exacts, mais ils ont dit qu'ils avaient pris en cause la liberté de l'électeur de pouvoir choisir son candidat et la liberté aussi de se présenter pour Marine Le Pen. Pour elle, l'essentiel, c'était vraiment d'éviter cette exclusion de la présidentielle. Et de ce point de vue, elle obtient exactement ce qu'elle voulait, c'est-à-dire la possibilité de se présenter en 2027. En revanche, le prix politique reste assez lourd. Elle rentre dans une campagne avec une condamnation confirmée, une amende et une peine de prison aménageable sous bracelet électronique, ce qui donne évidemment des arguments à ses adversaires qui pourront dire qu'elle veut diriger l'État alors qu'elle a été condamnée pour une affaire qui touche à de l'argent public. Je vous cache pas que c'est quand même un soulagement pour son parti, le RN, parce que ils ne sont plus obligés de basculer vers Jordan Bardella. Mais c'est aussi un piège. Elle reste la candidate naturelle tout en étant affaiblie par cette affaire. Après ça, on attend vraiment d'une minute à l'autre, Shirley, sa déclaration officielle.
0: C'est ça.
1: Si elle va... Voilà, on attend de savoir si elle passe au journal télévisé ce soir, à ces instants pendant qu'on se parle. C'est pas dit qu'elle accepte de faire cette campagne avec un bracelet électronique. C'est-à-dire que c'est pas non plus l'image que le parti veut donner.
0: Donc, bien sûr.
1: Donc on est à quelques instants de cette décision qui va être majeure parce que. On sait les intentions de vote du RN. Il s'agit d'à peu près 33% s'il s'agit de Marine Le Pen et jusqu'à 35% s'il s'agit de Jordan Bardella. Elle a d'ailleurs dit que si elle était élue présidente, son premier ministre, puisque comme on le sait en France, c'est le président qui choisit son premier ministre, elle choisirait Jordan Bardella en tant que premier ministre. En revanche, si elle était empêchée, donc elle ne l'est plus, mais si elle ne se présentait pas à la présidentielle, elle refuserait d'être le premier ministre du président éventuel Jordan Bardella. Donc c'est aussi une espèce de forme c'est tout ou rien pour Marine Le Pen. C'est soit je suis présidente de la République et je saurais bien le faire, soit je ne ferai rien d'officiel. Et elle a dit entre les lignes qu'elle maintiendrait, je parle vraiment au conditionnel, puisque comme je vous le dis, on saura bientôt quelle a été la décision, la sienne et celle du parti. Mais elle a dit qu'elle, entre les lignes, qu'elle soutiendrait la politique du pays à travers Jordan Bardella, donc un petit peu comme à l'époque où Vladimir Poutine n'était plus officiellement président, mais qu'en réalité, c'est lui qui menait tout de même les rênes du pays.
0: Alors Yael, pour finir, je voulais attirer aussi votre attention sur la situation des Juifs de France. Est-ce que vous pouvez nous en dire un peu plus, nous expliquer la situation des Juifs de France face à ces futures élections et tout spécialement face au parti du RN ?
1: Alors c'est assez surprenant. Depuis donc que Marine Le Pen a fait cette scission avec son père, avec Jean-Marie Le Pen, pendant des années ils ne se sont même plus adressé la parole, puis ils se sont réconciliés quelques années avant son décès, mais elle a toujours dit « je ne suis pas mon père ». En revanche, elle porte son nom, et c'est un nom qui ne lui rend pas faveur parce que c'est un nom qui est associé à l'infréquentabilité. C'est qu'on ne veut pas être dans les sphères de Le Pen parce que Le Pen, c'est synonyme de racisme, d'antisémitisme évidemment, et de toutes ces valeurs qui sont les valeurs de l'extrême droite qui était le Front National de l'époque.
0: Oui.
1: Aujourd'hui, le Rassemblement National dit « mais non, on est Chirac de 1986, on est Sarkozy de 2007, non, on est la droite gaullienne, on a les valeurs du général de Gaulle, et surtout, on soutient beaucoup Israël et on soutient beaucoup les Juifs de France. Et donc les Juifs de France, aujourd'hui, pour beaucoup, affichent leur volonté de se réconcilier avec le Rassemblement national, et beaucoup d'entre eux annoncent qu'ils vont voter pour le Rassemblement national pour leur propre sécurité, et notamment dans leur lutte contre l'extrême-gauche, les LFI, et surtout leur lutte contre l'islamisme. Donc, les juifs se disent, on sera plus en sécurité si c'est Le Pen à la tête de l'État ou Jordan Bardella, peu importe. En réalité, ce qu'il ne faut pas oublier, c'est que beaucoup des valeurs du Front National continuent d'exister dans l'Assemblée nationale, que beaucoup des personnes qui faisaient partie du parti de Jean-Marie Le Pen sont aujourd'hui présents dans le parti de Marine Le Pen, et surtout, les électeurs sont restés aussi les mêmes, c'est-à-dire tous les gens qui votaient pour le FN voteront pour le RN aujourd'hui. Donc, il faut aussi réfléchir, et je ne dis pas évidemment aux gens quoi faire ou pour qui voter, mais il faut bien réfléchir lorsqu'on fait ce genre de décision électorale, parce que c'est pas signé comme sur un contrat que le RN défendra les juifs ad vitam aeternam.
0: Yael Bornstein, merci infiniment pour cette intervention sur les ondes de Cannes en français. Je rappelle que vous êtes journaliste chez Cannes en français. Merci. Je vous souhaite de passer une excellente soirée, à très bientôt.
1: À vous aussi Shirley, merci.
0: Au revoir. Le président américain Donald Trump a annoncé la levée des sanctions contre la Turquie et déclaré qu'il prendrait une décision concernant une éventuelle vente d'avions de combat F-35 à Ankara lors d'une rencontre avec son homologue turc Erdogan en marge du sommet de l'OTAN. Alors ces sanctions avaient été imposées par Washington en 2020 dans le cadre de la loi Katsa après l'achat par Ankara de systèmes de défense russes S-400. La Turquie avait alors été exclue du programme F-35, une décision jugée injuste et illégale par les autorités turques. Interrogé sur ces mesures, Donald Trump a confirmé leur levée et a également évoqué la possibilité de permettre à Ankara d'acquérir à nouveau ses avions furtifs. Une perspective qui suscite des inquiétudes en Israël en raison des relations très tendues entre Jérusalem et Ankara. On revient ensemble sur les paroles de Trump.
2: It's a decision we're going to make. We have a very good relationship. Many people, including the people sitting right here, thinks, why wouldn't we do that? Turkey's been in many ways much more loyal than other countries that we think would be loyal. Something certainly we would consider. It's a great plane.
0: Dans cet enregistrement, on peut entendre le président américain Donald Trump déclarer « C'est une décision que nous allons prendre, nous entretenons d'excellentes relations avec la Turquie. Beaucoup se demandent pourquoi nous ne le ferions pas. La Turquie s'est montrée plus loyale à bien des égards que d'autres pays que nous pensions loyaux. C'est une option que nous allons examiner. C'est un excellent avion. » C'est ce qu'a déclaré Donald Trump. Et que le président Donald Trump affirme avoir empêché la Turquie de rejoindre le conflit aux côtés d'Israël, la ministre du cabinet, Miri Regev, rappelle que toute attaque contre Israël entraînera une réponse. Dans une interview accordée à Cannes News sur la chaîne 12, elle a déclaré ceci.
3: אם הטורקים ינסו לפגוע במדינת ישראל, בוודאי שאנחנו נגיד. טוב שהיא לא הצטרפה למלחמה, כי אם הייתה מצטרפת למלחמה, הייתה סופגת מכה קשה.
0: Dans cet enregistrement, on peut entendre Miri Regev déclarer « Si les Turcs nous menacent et s'ils tentent de nous nuire, qu'est-ce que vous voulez dire ? Si les Turcs tentent de porter atteinte à l'État d'Israël, bien sûr que nous répondrons. » Et on ne va pas tarder à passer au magazine de ce soir. Son Excellence Frédéric Journès, ambassadeur de France en Israël, achève son mandat de 3 ans, exercé durant l'une des périodes les plus charnières de l'histoire d'Israël. Il a souhaité accorder son entretien d'adieu aux ondes de Cannes en français. Un entretien empreint d'émotion dans lequel il revient sur les défis auxquels il a dû faire face au regard de la réalité sécuritaire en Israël. Il livre également son analyse de ce qu'il estime être les erreurs commises par Israël, évoque la place diplomatique du pays sur la scène internationale et explique en quoi ce mandat a profondément changé sa vie, à la fois en tant que diplomate et en tant qu'homme. Il confie enfin son attachement à un pays qu'il a toujours aimé et qu'il ne détestera jamais, selon ses mots, malgré les tentatives de certains de le détourner d'Israël. Il se dit déjà heureux à l'idée d'y revenir un jour pour retrouver les nombreux amis qu'il s'y est fait. C'est tout de suite sur Cannes en français, au micro de Yael Bornstein.
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5: C'est un moment très émouvant que j'ai l'honneur de vous faire partager sur les ondes de Cannes en français dans le studio de Jérusalem. C'est le dernier entretien de l'ambassadeur de France en Israël, son Excellence Frédéric Journès. Merci beaucoup d'être avec nous ce matin sur Cannes en français dans nos studios à Jérusalem. Merci d'être ici.
6: Merci à vous et merci à tous les auditeurs de Cannes. C'est émouvant, effectivement.
5: C'est très émouvant, c'est un moment très particulier et je suis honorée, ravie de partager ce moment avec nos auditeurs et que vous ayez eu la gentillesse et l'amabilité de nous accorder cette interview. Vous avez passé trois ans difficiles dans ce pays dans lequel vous vouliez venir, un pays que vous vouliez connaître mieux, que vous connaissiez déjà, mais que vous vouliez connaître mieux. Et puis vous êtes tombé, donc au mois de juillet 2023, quelques semaines avant le 7 octobre. Vous bouclez vos valises après un mandat vraiment hors norme. C'est quoi le premier mot qui vous vient à l'esprit au moment où, dans quelques jours, vous allez quitter ce pays ?
6: C'est un moment de regret. C'est le regret des gens que j'aime et que je ne vais plus voir aussi souvent. Je ne vais plus voir Moran, Ishaï, Elia.
5: Ça, c'est vos voisins.
6: Ouais, c'est mes voisins que j'adore. Yasmine, que j'ai vu grandir, que j'ai vu devenir une belle jeune fille. Et ils vont me manquer. C'est le regret de tout ce que je n'ai pas pu faire. Parce que la guerre ne l'a pas permis. C'est le regret des choses terribles qui se sont produites. Et donc, je me dis qu'on aurait pu éviter certaines. Mais c'est en même temps des belles choses qui vous restent dans le cœur et dans les yeux. J'aimais ce pays avant de venir. Je continue. ça reste...
5: Vous voulez élaborer ? Qui a essayé de vous faire détester ce pays et qui n'a pas réussi ?
6: Ah.
5: Alors,
6: le nombre de fois où on essayait de faire quelque chose dont on se disait que ça pourrait marcher, que ça pouvait être raisonnable. Et où ça marchait pas parce que j'avais en face de moi des gens qui étaient en colère, qui arrivaient pas à dépasser la rage extraordinaire qui s'est jetée sur le pays après le 7 octobre. Et où je les voyais faire des choses dont je me disais qu'elles allaient leur faire mal et qu'elles faisaient mal au pays. La rage que la guerre puisse pas s'arrêter parce que j'allais voir les blessés à Tel HaShomer, à l'hôpital Sheva. Je voyais les garçons qui étaient en PTSD à Ichilov et je me disais tout ça c'est quand même les vieux qui veulent pas faire la paix et qui envoient les jeunes au casse-pipe. Ça me mettait en rage. Voilà, il va falloir qu'à un moment donné, on s'occupe de la nouvelle génération, qu'on lui redonne sa vie.
5: J'ai le sentiment, quand vous parlez, que quelque part, vous aussi, peut-être vous les diplomates, mais vous en particulier, vous avez aussi besoin d'un moment de recueillement, peut-être d'un moment de soins, pour vous soigner de ce que vous avez vécu aussi. Parce que vous étiez en poste, donc depuis quelques semaines, vous étiez à l'étranger, vous avez fait le chemin inverse, on en a parlé plusieurs fois, on l'a évoqué. Vous êtes revenu dans un pays où on évacuait les diplomates, et de nouveau, personne n'est là dans le jugement, au contraire, on comprend. Mais vous, vous avez fait le chemin inverse, vous avez traversé le pays sous les bombardements, sous les coups de fusil, pour vous occuper des francophones, pardon, pas des francophones, des Français d'Israël. Comment est-ce qu'on passe en tant qu'homme de cette diplomatie un peu classique à la gestion d'une tragédie de cette ampleur ?
6: Alors pour commencer, oui, effectivement, je me suis dit il faut rentrer immédiatement. Je me suis rendu compte de ce côté-là que j'étais un peu comme les Israéliens parce qu'il n'y avait plus une seule place de libre sur les vols pour rentrer à Tel Aviv parce que quand ça va mal en Israël, ben les Israéliens rentrent
5: ouais, c'est ça.
6: Pour être dans le pays, pour le défendre.
5: Ce qu'on appelle les vols de rapatriement, c'est pas pour évacuer les gens, c'est pour les ramener.
6: Il y avait plein de gens qui voulaient revenir, et moi aussi je voulais revenir. Fallait être avec les équipes. Vous passez du jour au lendemain dans une situation où vous devez commander. Vous êtes plus simplement là pour manager les gens. Vous devez leur donner un cap. Et donc vous arrivez, et tout de suite il faut leur redonner du sens, parce que le sens leur a explosé à la figure. Ils sont sous les alertes, ils comprennent pas ce qui se passe. Vous avez des Français qui sont effrayés, des vacanciers qui étaient venus pour passer sous cote et qui ne s'imaginaient pas du tout qu'il allait se passer une chose pareille. Moi, je devais aller en principe à la soirée de Fernissim, je l'ai raté. J'en ai pas eu pendant deux
5: Ofra.
6: Ans. Et j'ai raté Ofra. Et là, tout d'un coup, vous devez donner du sens. Qu'est-ce que vous faites ? Vous allez donner des instructions à vos équipes, une par une. Calmement, vous ne mettez pas du stress, vous ne mettez pas de la pression. Mais vous leur dites, est-ce que tu peux me faire un point pour demain après-midi, sur le nombre de Français qui veulent partir. Toi, regarde du côté politique, qu'est-ce qu'on peut écrire ? Est-ce que tu as des sources dans le monde sécuritaire ? Mais tu prends ton temps, on a 2-3 jours devant nous. et on s'organise. Et après, il faut dire à Paris, qui est en train de monter en pression, attention les amis, on n'est pas en train de réfléchir à des scénarios de sortie de crise, c'est le début d'une guerre. On est parti pour 2 ou 3 ans. Et vous savez...
5: Vous avez compris ça tout de suite, quand on n'était pas sur une semaine, un mois, on était sur une...
6: Instantané. Ouais. Instantané. Alors j'avais vécu l'Afghanistan...

0: Je savais ce que c'est que la guerre, mais ça a été de dire instantanément, écoutez tout simplement ce que disent les dirigeants israéliens. Pour eux, un environnement de sécurité qu'ils pensaient avoir maîtrisé, en réalité, est devenu inacceptable. Et ils le disent eux-mêmes, la guerre sera menée sur tous les fronts, contre le Hamas, contre le Hezbollah, en Syrie, et ça ne se terminera pas avant l'Iran. Donc vous savez que vous êtes parti pour un long moment et qu'il va falloir tenir la distance.
1: Si vous aviez un moment en particulier qui a été le plus fort en émotion pendant ces 3 années que vous avez passées ici, un moment.
0: Je crois que je l'ai déjà dit, c'était l'enterrement d'Elia Toledano. C'est le jour où j'ai fondu en larmes. Elia, on aurait pu le sortir vivant. Ça, il a été tué par le Hamas à ce moment-là. J'avais vu son frère en embarquant pour Paris 3 jours avant, Daniel, t'es un garçon, c'est un amour, et qui allait se battre pour son frère. Il allait à Paris, il allait à Bruxelles. Et je suis rentré, on m'a appris la mort d'Elia, et je suis tombé en larmes dans les bras d'une de ses amies en lui disant je suis désolé, on n'a pas pu le sortir. Et c'était une famille...
1: Vous avez ressenti de la responsabilité sur une...
0: Une sorte de culpabilité, de se dire je n'ai pas pu, ça n'a pas marché. Et là, vous vous sentez impuissant, vous n'avez pas commis de faute, n'empêche que, voilà, ça n'a pas marché. Vous avez le sentiment inverse lorsque vous avez des libérations qui ont lieu, mais c'était le moment de chagrin. Puis on était avec sa famille, qui était une famille ultra-orthodoxe, séfarade, j'avais pas les codes, j'avais pas les habitudes. Ils avaient voulu l'enterrer avant Shabbat, donc Daniel n'avait pas pu rentrer. C'était très très émouvant. Ça reste le moment de grand chagrin. Il y en a eu d'autres.
1: S'il y avait une rencontre, un visage de la société israélienne que vous devriez emporter avec vous dans vos valises, ce serait lequel ?
0: Ah, c'est Hadass Calderon Jaoui, l'ex-femme de Ofer Calderon, la mère de Erez Esar. C'est une lionne. Incroyable. Jamais vu une énergie pareille. Elle s'est battue de toutes ses forces pour ses enfants et son ex-mari. Kerem Shem était un peu comme ça aussi, qui a réussi à forcer la porte de Brigitte Macron. Et Kerem, elle a fait sortir Mia, hein, ça c'est clair. La maman de Mia. Ces femmes, c'était toute l'énergie que je peux aimer dans Israël. La volonté de se battre pour les siens, de ne laisser personne derrière. Cette force incroyable, puis le grand cœur, et qui en même temps se disait, il faut qu'on arrive à la paix, ça ne peut pas continuer comme ça.
1: Vous avez entendu des messages de paix malgré leur combat ?
0: Oui,
1: ces deux femmes.
0: Oui. Elles avaient des messages de colère, mais elles avaient des messages également d'espoir, se disant, il faut reconstruire différemment.
1: Les relations entre Paris et Jérusalem ont traversé des hauts, des bas, des zones de turbulence, on va dire, hein, ces derniers mois. Quel regard vous portez sur votre rôle de pont au milieu de cette tempête ? Ça n'a pas été facile.
0: Ça n'a pas été facile. C'était très dur, hein, je vais pas cacher les choses. Ce qui a eu d'important, c'est que on a réussi 2 choses avec l'équipe. D'abord, l'ensemble de mes collaborateurs ont réussi, je les y poussais beaucoup, à entretenir tout un réseau de contacts dans le monde sécuritaire, dans la communauté française, dans l'administration, pour me remonter une compréhension de ce qui se passait dans le pays, ce qui se passait dans les cercles dirigeants. Et puis moi, j'avais 3 grands contacts que j'allais voir et je leur parlais comme des Israéliens.
1: Ah, c'est-à-dire ?
0: J'allais pas leur dire les choses doucement sur le thème « La France est très préoccupée par les conséquences ». Je leur disais « Non, on n'est pas d'accord avec ce que vous faites. On pense que vous êtes en train de faire une erreur. Je pense que vous allez vous planter pour telle et telle raison. Il faut pas faire ça. Et on n'est pas content. » Et quand vous parlez comme ça à des responsables, ils vous respectent. Et vous leur expliquez pourquoi. Mais vous parlez, vous êtes informé, vous avez du renseignement, vous savez de quoi vous parlez. Et vous savez que vous parlez à des gens qui sont en guerre et qui doivent faire des choix durs. Eh bien, ces 3 contacts clés, on s'est respectés d'un bout à l'autre. On avait des conversations qui commençaient comme un match de boxe et qui se terminaient avec un gros câlin.
1: Ah ouais ?
0: Ouais, et on est restés comme ça et je pense que je serais très fier si on continue à se voir.
1: C'est ça les Israéliens ? C'est commencer avec un match de boxe et terminer dans les bisounours ? C'est ça ?
0: C'est pas bisounours. C'est jamais bisounours en Israël. mais c'est affectueux. Oui, c'est... Voilà, c'est le Moyen-Orient sous stéroïdes, mais c'est le grand cœur. C'est la métaphore de la figue de barbarie. Hein. C'est piquant à l'extérieur et c'est doux dedans.
1: C'est ça, c'est ça.
0: J'y ai eu droit tous les jours.
1: Est-ce qu'il y a une initiative culturelle, scientifique, économique que vous regrettez de ne pas avoir pu mener à terme à cause justement des urgences que vous avez vécues ?
0: Alors,
1: pas une mille, c'est ça ?
0: Il y en a des dizaines, parce que la vérité, c'est que je n'ai rien pu...
1: accomplir ? Bah si, quand même.
0: Vous ne pouvez pas monter des projets, vous ne pouvez pas construire. Tout se casse dans vos doigts en permanence. Alors le grand regret que j'ai, et je pense qu'il faudra franchement que là-dessus, quand la guerre va se calmer, que la France et Israël vont se reparler de manière plus sereine, il y a une chose fondamentale, parce que c'est notre intérêt partagé, c'est l'ordinateur quantique et l'IA. Parce que sur l'ordinateur quantique, il y a trois pays qui ont les briques pour fabriquer un ordinateur quantique performant en dehors des États-Unis et des Chinois. La France, la Suisse et Israël. C'était les responsables de l'Université Polytechnique de Zurich qui me l'avaient expliqué. Tous les gens que j'ai rencontrés dans l'IA ici me disaient pareil. Les gens en France qui travaillaient dans le quantique me disaient pareil. Et ça, on ne l'a pas fait. On a pris 3 ans de retard. J'espère qu'on va vraiment le rattraper. Mais il y a quand même des choses bien qu'on a faites. Je suis très fier qu'on ait renforcé ce qu'on appelle, nous, la Team France Export. On a une chambre de commerce Israël-France qui maintenant marche très bien. On a réussi à maintenir l'activité de Business France bec et ongle. On a réussi à continuer à parler aux entreprises et c'était pas facile. Et l'Institut français, même chose. Alors qu'on avait le boycott, eh ben on a continué une programmation qui est intelligente et on fait sale comble à tous nos événements. Et ça, je trouve qu'on se débrouille bien. On se débrouille même un peu mieux que les autres. Pas facile quand on a une relation compliquée.
1: On a entendu hier le nom de façon officielle, on en avait un petit peu parlé mais c'était pas officiel, votre successeur Christophe Parizeau, qu'on salue et qu'on sera ravis d'accueillir, s'apprête à prendre vos fonctions. C'est quoi avant tout le piège principal que vous lui conseilleriez d'éviter en arrivant ici ? Le piège ?
0: Alors d'abord, je peux pas confirmer, mais on va dire que I24 a bien travaillé, parce qu'il faut que j'attende le décret de nomination pour pouvoir donner son nom.
1: Moi, c'est pas par I24 que j'ai eu ces informations, mais...
0: Mais il y a un successeur qui est un garçon super, et je suis très très heureux.
1: Qui aime bien le rouge ?
0: Il a des pantalons rouges. C'est sa marque de fabrique, moi j'en avais une autre.
1: C'est laquelle, la vôtre ?
0: Ah, la mienne, c'est mon tour de ceinture. Au rythme des dîners de Shabbat, maintenant on me reconnaît et j'ai tendance à tenir les mains avec les doigts un peu fermés. Quand ils ont fait mon mème dans l'équipe
1: de presse... J'ai l'intime conviction qu'on se souviendra de vous pour beaucoup d'autres raisons et pas seulement pour ça.
0: Le piège, en fait ce que je vais lui dire exactement ce que m'a dit mon collègue suisse quand je suis arrivé. C'est le meilleur conseil qu'on m'ait jamais donné. T'occupe pas trop de la haute politique parce que tu vas brasser de l'air chaud. Essaie plutôt de faire du bien à des gens, des vrais, que tu as vu. Ce conseil, il m'a tenu la tête hors de la flotte pendant 3 ans.
1: Wow.
0: M'occuper des familles des otages, m'occuper de nos petits Français qu'on rapatriait, m'occuper des agents du consulat, m'occuper des agents de l'ambassade, m'occuper de notre public d'entreprise, m'occuper des équipes de l'Institut pour que le public israélien soit content, occuper des écoles. Faites des choses où vous voyez des gens heureux qui vont vous renvoyer votre investissement que vous faites dans l'humain. C'est pour ça que vous m'avez vu à l'embarquement de tous les vols de repli. C'est pour ça que j'ai passé des jours et des jours à Eilat avec ma veste orange pour rassurer les Français qui devaient traverser l'Égypte pendant les évacuations du mois de mars. Et en fait, ça fait un bien fou. Il faut se tenir à l'humain.
1: Bosser. Mettre les mains dans le cambouis.
0: Vous mettez les mains dans le cambouis et surtout, vous êtes près des gens. Ça, vous en avez besoin. C'est ce qu'Israël peut vous renvoyer de mieux.
1: Vous voyez, quand vous parlez de votre tour de ceinture, je pense que c'est pas pour ça qu'on se rappellera vous, c'est pour ces images-là, pour ces moments-là où vous avez mis les mains dans le cambouis, où vous êtes allé près des Français en leur disant « on est là, vous avez un passeport français, vous avez une nationalité, vous avez cette culture, cette nationalité, ben, je suis là pour vous ».
0: Ah ben, j'ai eu un des moments très sympas, c'était quand on a pu avoir un avion militaire, c'était un Airbus, pour sortir les Français directement de Ben-Gurion pendant la guerre de Mars. On avait 280 pages, j'étais content, on a tout rempli. Et où il y a eu à un moment donné 3 petits haredim qui étaient
1: donc
0: là.
1: Donc des ultra-orthodoxes
0: ils étaient américains. Et il disait, mais où est le vol américain?

0: dû vivre en vous disant « Ok, je suis pas venu pour rien. »
1: Ah oui, c'est ce qui vous donne
0: Vous pensez
1: sens.
0: Pas que vous allez venir pour ça, par contre.
1: Je pensais pas que je viendrais pour ça, mais dans ma vie de diplomate, c'était des choses que j'avais déjà touchées. Parce que
0: avec l'Afghanistan.
1: Je l'avais touché en Afghanistan, j'avais touché la guerre. Mes premiers pas, je l'avais fait à la direction des Français de l'étranger, où on s'occupait des évacuations de la cellule de veille. Et donc j'ai retrouvé des choses que je connaissais. Je savais ce que c'était que de charger un avion. Et oui, là, c'est ça qui vous fait du bien.
0: Alors là, on a parlé d'un éventuel piège, mais si vous aviez, donc toujours à votre successeur, une seule clé de compréhension à lui donner pour décoder l'intensité de cette société israélienne que vous connaissiez avant et que vous connaissez d'autant plus aujourd'hui, ce serait laquelle ?
1: Alors, ce serait de lui dire, tu sors de notre bureau sur la Teilhet, tu marches le long de la plage en direction de Jaffa jusqu'à l'endroit où tout le monde joue au matkot. Et là, pan, pan, pan,
0: ce
1: pan.
0: Bruit.
1: Eh ben, Israël, c'est ça.
0: C'est ça. Tu un bruit qui dedans. Dérange, mais duquel on peut pas se passer.
1: Voilà. Ouais. Tu vas rentrer dedans. Tu verras. Il y a des moments où ça va être exaspérant, mais tu verras, c'est attachant.
0: Exaspérant donc. Et attachant. C'est comme ça que vous définissez Israël.
1: Ah oui. Ah oui, oui, oui. J'ai pas peur de le dire.
0: Oui.
1: C'est pour ça que c'est comme ça que je l'aime, ce pays. Je l'aime parce que par moments. Il m'a mené la vie dure, par moments je me disais, pas possible, il ne pourra pas continuer comme ça. Et puis que derrière, vous fondez parce que vous rencontrez des gens merveilleux, parce que le pays est aussi tendre, même s'il est maladroit, je l'aime comme il est.
0: Alors, qu'est-ce qui vous a exaspéré ? Donnez-moi une situation qui vous, qui vous a exaspéré. Et c'est sans jugement, c'est-à-dire on a le droit de se dire les choses.
1: C'est souvent les espèces de réponses qui vous partaient en boucle, où j'entendais les gens me ressortir exactement les mêmes phrases que j'avais entendues 50 fois. Et où j'ai dit, une fois, c'était à une amie qui était architecte, qui me dit quelque chose, et je lui dis ce que tu es en train de me dire. Je l'ai entendu il y a 3 semaines dans le bureau d'un ministre, je l'ai entendu il y a 2 semaines sur la chaîne 14, et aujourd'hui elle a filtré partout dans la population, tu t'en rends pas compte, tu es en train de répéter un élément de langage officiel. Moi, ce que j'adore dans Israël, c'est le côté chamailleur. C'est que personne n'est d'avis, c'est la formule « deux juifs, trois opinions ». Et c'était lorsque je voyais des gens commencer à tous répéter le même langage. Et c'est compréhensible, vous êtes en guerre, donc l'information de guerre domine dans la sphère médiatique, on a besoin de cette info, mais on ne se rend pas compte qu'à un moment donné, on finit par avaler des messages officiels. Il nous est arrivé la même chose en France quand on a fait la guerre en Afghanistan, la guerre au Mali. Mais à un moment donné, c'est « retrouve ton libre arbitre, Israël. Retrouve ta capacité à disputer. » Plus j'entendais les gens se dire la même chose, plus j'étais inquiet. Je vais vous dire une chose, c'est que j'ai été très inquiet lorsque j'ai entendu mes collaborateurs qui travaillent dans la sphère de la défense me dire « mais il est en train de se passer la même chose dans l'armée ». Ils disent tous la même chose.
0: L'armée quoi, française ou israélienne ?
1: Israélienne. Il n'y avait plus de débat. Tout le monde pense pareil. C'est
0: à
1: comme ça qu'on fait des erreurs.
0: Pardonnez-moi, mais à l'armée... c'est pas une démocratie. Moi, j'ai été à l'armée, je suis encore réserviste. C'est très clair. C'est pas du tout une démocratie. On vous donne des ordres et vous les faites. C'est comme ça. Vous les accomplissez. C'est le rôle de l'armée. L'armée reçoit ses ordres par le ministère de la Défense, qui est directement guidé par le gouvernement. Les soldats, même les grands officiers, ils ont peut-être des conseils à donner, mais ils ont pas leur mot à dire. C'est différent.
1: Vous avez un mot à dire pendant la préparation de la décision. Il faut se chamailler, il faut débattre, il faut avoir évoqué les risques.
0: Alors, ça c'est d'accord.
1: Il faut s'être posé la question, qu'est-ce qui se passe si ça ne marche pas ? Et le problème, c'est qu'au début de la guerre, ce débat avait lieu, on le savait.
0: Mm-hmm.
1: Et que plus on est avancé dans la guerre, et moins il y avait ce débat.
0: Ça vous a dérangé ?
1: Oui, parce que c'est comme ça qu'on fait des erreurs. C'est comme ça qu'on s'entête, et qu'à un moment donné, on ne voit pas que ça n'est pas en train de se passer comme on le voulait.
0: C'est quoi les erreurs de Tsahal, selon vous ?
1: C'est pas les erreurs de Tsahal, puisque comme l'a dit le Premier ministre, l'armée obéit aux politiques. Mais ce que je peux observer, sur tous les fronts de la guerre, vous avez eu 2 voire 3 opérations successives. C'est le cas à Gaza, c'est le cas au Liban, et c'est le cas avec l'Iran. Alors je vais prendre le Liban et l'Iran parce que c'est le plus net. La première opération, c'est une opération qui a été pensée par l'armée, appuyée sur le renseignement militaire de l'Aman, parfois sur celui du Mossad et sur un travail. Et là, je comprends la logique de l'opération. On est bluffé par les beepers, on est bluffé par certains aspects. Mais je vois ce qui est en train de se passer. Et puis derrière, est arrivé, 6 mois, 1 an plus tard,

0: deuxième opération, elle voulue par la politique et ressemblant à des instructions politiques, et celle-là, elle est beaucoup moins bien. Il y a une décroissance des résultats.
1: Vous parlez de ce qui se passe en ce moment au Liban ? La présence israélienne dans la zone tampon ?
0: Je vais vous dire franchement, je pense que c'est vrai sur tous les fronts. Que l'opération chariot de Gédéon à Gaza, où on a rasé Gaza entier, Israël a perdu le monde occidental à ce moment-là. La deuxième opération au Liban...
1: On a rasé Gaza ? On a complètement rasé Gaza ?
0: Regardez sur Google Maps.
1: Alors,
0: regardez Rafah, à quoi ça ressemble.
1: Alors, c'est pour ça que je demande, est-ce qu'on a rasé la bande entière de Gaza ou est-ce qu'on a... C'est vraiment une question que je vous pose, il n'y a pas, évidemment pas de discussion de mon côté. Je vous pose une question, est-ce que vous comprenez la logique de vouloir annihiler la tête de la pieuvre, comme on dit en hébreu, vraiment la tête de la pieuvre du terrorisme, et avec chaque jour des terroristes supplémentaires de la Nourba qu'on retrouve soit dans le nord de Gaza, soit dans les endroits où ils se cachent parce qu'ils veulent recommencer, et ils le disent haut et fort. Il va y avoir un nouveau 7 octobre, que ce soit dans le sud ou dans le nord. Est-ce que vous comprenez qu'aujourd'hui Israël vit avec ça, et avec la science de ce qui s'est passé il y a 3 ans ?
0: Je le comprends et je le désapprouve. Le résultat de ce qui s'est passé à Gaza est une catastrophe épouvantable pour les civils palestiniens, mais pour la réputation d'Israël. Israël y a perdu un crédit politique et moral invraisemblable. Et ce qui se passe au Liban, ce qui s'est passé avec les destructions des villages et des villages chrétiens, c'est la même chose. Une amie qui fait de la politique en France m'a dit « Frédéric, tu ne te rends pas compte ? » Aujourd'hui, c'est pas seulement du côté de l'extrême gauche que j'entends de la critique d'Israël, je l'entends dans de la droite conservatrice qui est effarée d'avoir vu les images d'explosions de villages entiers. Personne hors d'Israël n'approuve ça. Personne ne pense que c'était une bonne idée. Et je crois fondamentalement, sur le Liban, sur Gaza avec chariot de Gédéon, sur la deuxième guerre en Iran, que leurs résultats ont été mauvais et qu'ils n'ont pas amélioré la sécurité d'Israël. Ils n'ont fait que créer de la haine de plus. L'Iran, c'est un très mauvais résultat, on ne va pas se le cacher. On a une position...
1: C'est un mauvais résultat ou vous pensez que ce n'est pas fini ? Qu'on a arrêté un peu au milieu ? Comme un super dîner, bon, c'est pas une bonne métaphore, mais comme un programme qui s'est arrêté en plein milieu du film.
0: Je crois que ce qui est très clair aujourd'hui, c'est que les Iraniens ont utilisé un levier qui était celui d'Hormuz.
1: Qu'ils n'avaient pas avant.
0: Qui a obligé, bah, ils s'en étaient jamais servis.
1: Voilà.
0: Enfin, ils l'avaient fait une fois, à vrai dire, dans les années 90, on l'a oublié. Mais que là, ils ont pris l'économie mondiale en otage, que les États-Unis ont dû arrêter, que les États-Unis n'y retourneront pas.
1: Ah bon ?
0: Ah ça, j'en suis convaincu.
1: Ah.
0: Les États-Unis sont-ils un jour revenus au Vietnam ? Non. Sont-ils réintervenus en Irak ?
1: Est-ce qu'il y a les mêmes enjeux ? Est-ce que le Vietnam menaçait d'anéantir les États-Unis, Israël et le monde démocratique qui n'était pas dans la charia ?
0: Je crains fort que sur l'Iran, nous ayons fait une énorme erreur. D'avoir déclenché une guerre sans avoir une planification qui était suffisamment bien faite. Qui a abouti à ce que le régime, loin d'être décapité, sort renforcé, que dans le discours de ses voisins et dans le discours international, plus personne ne parle des massacres de civils du mois de janvier. Tout le monde constate que les Iraniens ont le doigt sur la gâchette d'Hormuz et que le monde ne peut pas se le payer. Donc les Américains ne prendront plus le risque de le refaire pendant très très longtemps. Ça veut dire que le levier de la menace américaine n'est plus crédible. Et moi qui ai passé 15 ans de ma vie en utilisant cette menace pour négocier face aux Iraniens l'abandon des aspects les plus sensibles de leur programme nucléaire, je trouve qu'on se retrouve aujourd'hui dans une très très mauvaise situation.
1: Je voulais vous demander autre chose, mais je voudrais que vous élaboriez sur ce sujet. Quelles négociations, si je puis me permettre, vous avez menées avec les Iraniens pour... modifier ou tout au moins amoindrir leur programme nucléaire.
0: Mais lorsqu'on faisait ce fameux accord du JCPOA, j'avais deux de mes collaborateurs, j'étais au commissaire à l'énergie atomique à l'époque, qui étaient les conseillers techniques de notre équipe de négociateurs.
1: Vous connaissez le sujet de l'intérieur.
0: Oh là, ça je le connais très très bien. L'accord faisait 500 pages. C'était technique en diable. Mais pendant toute la période où il a été en vigueur, l'Iran n'enrichissait pas à des taux importants. L'activité était sous contrôle. On savait ce qu'il faisait. Et tout était au ralenti. Et rappelez-vous que, en pleine guerre, lorsque la coordinatrice américaine du renseignement a été interrogée par le Congrès, et là il fallait qu'elle fasse attention, elle ne pouvait pas mentir, parce que si vous mentez sous serment devant le Congrès, et que c'est découvert plus tard, ça veut dire 120 ans de prison aux États-Unis. Et elle a redit ce que le renseignement américain avait déjà dit avant, nous n'avons plus de marque du développement d'une arme depuis 2006. Et nous avons en permanence entendu l'Iran est à 2 semaines de la bombe, est à 1 semaine de la bombe. Ça n'est pas vrai. Je sais comment est-ce qu'on fabrique une arme nucléaire dans les grandes lignes. Ça prend du temps. On s'est emballé en mettant en scène une menace imminente. Je ne crois pas qu'elle était vraie.
1: Alors pourquoi ? Si c'était en fait... parce que j'imagine que si... des gens qui ne sont pas dans la sphère sécuritaire ont cet avis qui ressemble au vôtre. Alors dans ce cas-là, pourquoi ? Pourquoi avoir fait tout ça ? Pourquoi avoir crié au monde que l'Iran était une menace nucléaire imminente et surtout une menace nucléaire dangereuse, imminente ? Pourquoi ?
0: Vous savez, on peut par moment faire une totale erreur d'évaluation sur une chose très importante.
1: Israël s'est trompé ?
0: Oui. Oui, il s'est trompé. Il s'est trompé. Israël a fait une erreur quand il a poussé le président Trump à dénoncer le JCPOA pendant son premier mandat. C'est après qu'on ait laissé tomber cet accord, il était loin d'être parfait, mais il existait, que les inspecteurs sont partis, que l'Iran s'est mis à enrichir à 3,5%, à 20%, à 60%, à 83%, ce qu'ils ne faisaient pas quand l'accord était en place.
1: Alors pourquoi ils ont fait ça après ? S'ils étaient tellement bien intentionnés que c'était seulement pour des bus civils, pourquoi l'ont-ils fait après ?
0: Parce qu'on leur avait remis sur le dos toutes les menaces et toutes les pressions et qu'on avait laissé tomber l'accord. À partir du moment où ils n'étaient plus tenus par l'accord, qu'ils n'en retiraient plus davantage en termes d'allègement des sanctions, ils sont repartis sur leur programme.
1: Alors pourquoi ne pas laisser rentrer les agents de l'AEA ?
0: Parce qu'ils n'y étaient plus tenus à cause de la dénonciation de l'accord.
1: Mais si, on n'a rien à cacher enfin ! Moi, si j'ai rien à cacher, je veux bien qu'on voit tout. C'est toujours ce que j'ai dit sur mes passeports biométriques, mes cartes d'identité. Ça, aucun problème, je n'ai rien à cacher. Alors, si on n'a rien à cacher, pourquoi est-ce qu'on n'accepte pas les inspections, les accompagnements ?
0: Mais on n'est pas... Vous savez, les Iraniens sont des gens très, très, très compliqués.
1: Et intelligents.
0: Menteurs, menteurs, astucieux. Ils avaient négocié cet accord parce que ça les faisait rentrer dans la cour des grands. Ils avaient signé avec les États-Unis, la Russie, la Chine. Ils étaient reconnus comme une puissance, elle caressait la zone dangereuse, mais elle n'y rentrait pas. Soit dit en passant, il y a d'autres pays dans le monde avec lesquels on a trouvé des arrangements de ce genre. À partir du moment où on lui retire l'intérêt d'être traité comme un grand et d'avoir l'assurance que s'il ne dépasse pas les lignes, il est en sécurité, pourquoi tenir les lignes ? Et le résultat, c'est qu'en tout cas aujourd'hui, ma conviction profonde, c'est que nous sommes dans une situation beaucoup plus mauvaise sur le plan de notre sécurité, sur le plan nucléaire, que nous l'étions après la guerre des 12 jours, ou que nous ne l'étions à l'époque du JCPOA.
1: Donc en 2015.
0: Oui.
1: À l'époque où Obama a signé ce contrat.
0: Donc je pense que là-dessus, nous avons avec Israël un intérêt commun, parce que ça ne nous plaît pas du tout que l'Iran puisse repartir dans un programme sans contrôle, mais que ça va être beaucoup plus compliqué. Donc il faut qu'on se reparle sérieusement entre gens qui connaissent la non-prolifération et qu'on voit comment on peut faire dans un contexte qui n'est plus à notre avantage, pour retrouver quand même un encadrement.
1: C'est quoi le rôle de la France dans cette...
0: Le rôle que nous avons, d'abord, c'est que toutes les décisions pour arriver à des accords nucléaires et des accords de non-agression avec l'Iran, parce que c'est quand même maintenant ça qu'on est contraint à faire, doivent à un moment donné passer par le Conseil des gouverneurs de l'AIEA, où la France siège de manière permanente, et nécessite, s'agissant des sanctions et des choses comme ça, de passer par le Conseil de sécurité, où la France est membre permanent aussi. Donc là, on a des leviers. L'autre levier qu'on a, c'est que nous avons toujours été les durs de la bande sur le nucléaire iranien.
1: Ah bon ?
0: Toujours. Récemment, vous avez eu Steve Witkoff qui a dit « Il faut quand même que les Français arrêtent de demander des choses excessives sur l'Iran. » On poussait plus loin que les autres. Et c'était le sujet sur lequel on s'est toujours très très bien entendu avec Israël, parce qu'on pensait la même chose sur le danger d'un Iran nucléaire, et on continue de le penser. La France avait voulu l'inclusion du balistique dans l'accord du JCPOA. C'était à l'époque l'administration américaine qui n'avait pas voulu le faire. On continue à le dire aujourd'hui.
1: Et où ça en est? Parce que les missiles balistiques, pourtant...
0: Pour l'instant, tout est en l'air. Mmh. Parce que...
1: Et le peuple iranien aussi est en l'air.
0: Oui.
1: Sans soutien, ni des États-Unis qui ont dit « help is on the way », ni l'Europe qui ne secourt personne, des gens qui ont été...
0: Regardez, vous savez, on envoie ces soldats en guerre pour défendre ses intérêts directs. Aujourd'hui, pendant toute cette guerre du Moyen-Orient, la France a mobilisé ses moyens militaires sur un sujet, un seul. L'appui aux Émirats Arabes Unis, au Koweït et au Qatar, avec lequel on avait des accords de sécurité. Pendant la période de la guerre de mars, on a eu plus de 200 survols. La raison pour ravitailler les Émirats, la raison pour laquelle on a évacué avec un Airbus militaire et pas un A400M, c'est que tous nos A400M étaient en train de ravitailler Abu Dhabi pour se défendre face à l'Iran. Là, quand vous avez des engagements de sécurité, vous vous engagez. Mais vous n'allez pas faire la guerre pour sauver les autres. Ça n'est pas vrai. Vous la faites pour sauver vos partenaires et vos alliés.
1: On va clore ce sujet qui est encore un peu brûlant pour essayer de nous remettre dans cette ambiance de départ, qui n'est pas forcément très gaie, mais qui est une réalité. On est aujourd'hui début juillet et vous partirez le 15 juillet, juste après la dernière fête du 14 juillet. On dit souvent qu'on sort pas indemne hein, d'un poste en Israël, quel qu'il soit, alors a fortiori en tant qu'ambassadeur. Qu'est-ce que ce pays a définitivement changé, et chez le diplomate et chez l'homme qui est en vous?
0: Vous vous transformez en commandant. Mmh. J'utilisais souvent la formule Captain and Commander, le film de Russell Crowe, en plus comme... Maintenant, j'ai pris sa corpulence, je me sentais à l'aise dedans. Vous êtes sur le pont de votre navire, vous devez passer le Cap Horn avec votre équipage, vous allez casser un mât et vous le savez. Mais ils doivent avoir quelqu'un qui commande, dans lequel ils ont confiance et dont ils sentent qu'il va les protéger. Donc tout d'un coup, vous prenez ce rôle, je le disais au début de notre entretien, vous n'êtes plus seulement un manager. Et ça, vous allez au-delà. C'est un poste qui vous apprend le courage. Parce que vous êtes obligé de vous confronter à des choses très dures. Alors j'étais déjà un peu courageux, je pense, au départ. Je le suis davantage après. Donc effectivement, ça vous transforme. Vous en rentrez différent. Mais la chose importante, c'est de garder son humanité. Il ne faut pas se dire que les choses douloureuses vous ont rendu plus fort. Ça n'est pas vrai. Les choses douloureuses vous ont rendu malheureux. Elles vous ont laissé des bleus à l'âme. Donc ces bleus, il va falloir les soigner. Se rappeler, je cite très souvent le principe du tikkun olam, issu de la Kabbale et du Zohar, on doit réparer le monde, on doit se réparer soi. Donc, c'est pour ça que quand je vais rentrer en France, la première chose que je vais faire, c'est de passer 5 semaines à la campagne chez ma maman, les doigts de pied en éventail, m'occuper du jardin et de rien d'autre, et puis ensuite il faut s'examiner doucement, gentiment, et se dire, au fait, qu'est-ce qui ne va pas? Et on se soigne.
1: Donc vous avez le sentiment que vous avez besoin de rentrer et d'être choyé, d'être cocooné par votre maman. Vous avez besoin de rentrer un peu au bercail, dans un endroit familier et avec de la sécurité. C'est ce que j'entends. Hein.
0: Alors pas de sécurité, je ne me suis jamais senti en insécurité en Israël.
1: Ah bon?
0: Parce qu'il y avait la défense civile, c'est organisé, etc.
1: Évidemment, le 7 octobre, sous les bombes et sous les feux, pendant que vous étiez en bagnole en train de rentrer vers Tel Aviv, ce n'était pas du tout dangereux.
0: Si, c'était dangereux. Mais je me souviens un jour quand j'ai rendu...
1: Quand vous étiez avec votre époux Christo et le chat sous le bras à courir vers les abris, c'était pas du tout dangereux.
0: Vous savez, c'était un jour, je suis allé rendre visite en pleine guerre à mon ami Leslie Attar, Barbara Butch, la DJ qui a fait les Jeux Olympiques, qui était allée voir sa mère à Netanya. Et elle me dit, Fred, ici je me sens safe. Je lui dis, qu'est-ce que tu me racontes que tu te sens safe? On se prend 3 alertes par jour. Elle me dit, oui, mais tout est organisé pour me protéger. Ouais. Et donc, j'étais pas angoissé et inquiet. Je peux vous dire que quand j'étais en Afghanistan, je l'étais davantage, parce que rien n'était organisé pour vous protéger.
1: Et oui.
0: Ici, oui. Donc, c'est pas de l'inquiétude que j'ai ressentie. Par contre, toute cette pression que vous accumulez, à un moment donné, il va falloir l'examiner. Et c'est, vous savez, c'est la démarche de la psychanalyse décrite par Jacques Lacan. C'est, vous devez regarder ce qui est dans votre appartement et rendre ce qui n'est pas à vous. Donc il y a des choses que j'ai dû prendre avec moi, prendre sur moi, mais qui ne m'appartiennent pas. Donc je dois les rendre et on se reconstruit. C'est très important. Tout le travail que va faire Israël tourne aussi autour de ça. Chaque Israélien a vécu des traumatismes. Alors on a ceux, et il y en a une grande partie du pays qui est dans ce cas, qui sont en PTSD.
1: Et il va c'est la majeure partie, je pense. Oui.
0: C'est une grande partie du pays. Donc, c'est une bonne chose de se dire, au fait, il y a des choses qui ne vont pas bien. Je dois les regarder, j'ai le droit d'être indulgent avec moi-même. C'est bon de cocooner. Il faut cocooner les autres, mais il va falloir que je cocoone Christo et le chat, parce que je leur ai un peu manqué et ils m'attendent. Mais voilà, il faut se refaire du bien à soi et refaire du bien aux autres.
1: C'est quoi la suite? C'est quoi les futurs projets, si vous pouvez en parler?
0: Alors, je ne sais pas encore, c'est en train de se dessiner, ce sera à Paris, sans doute sur un des très beaux jobs du ministère, mais c'est au ministre et au chef de l'État d'en décider. Mais je suis confiant.
1: En tout cas, pour les prochaines années, vous serez diplomate donc, au sein du Quai d'Orsay, mais en France.
0: Oui. Oui, oui, c'est le moment. C'est bien de refaire un tour à la maison.
1: Est-ce que vous avez un mot à dire aux Français, aux Israéliens, en hébreu, en français, un mot peut-être pas d'adieu, d'au revoir, parce que j'ai l'intime conviction qu'on va se revoir bientôt et que vous reviendrez bientôt dans ce pays qui vous aime beaucoup et que vous aimez beaucoup. Mais si vous avez quand même un mot d'au revoir.
0: Ah ben c'est Ani Ohev Votrem. Je vous aime, je vous assure que je vous aime.
1: Ouais.
0: Ça m'est resté dans le cœur. J'aime nos petits Français d'Israël. Ça amusait beaucoup une de mes amies. Elle me dit, pourquoi tu les aimes comme ça? Je dis, ils sont tout mignons. Ils ont leur fragilité. Mais ils sont ouverts. Ils rêvent de la République. Alors parfois, ils l'idéalisent un peu trop. Et ils sont trop attachés à une France idéale et pas assez, parfois trop en colère face à la France comme elle est. Mais la France est belle. Israël aussi est beau. Ce petit peuple, il est beau. Et maintenant, il faut qu'il se retrouve un avenir. Faudra tourner la page de la guerre, redevenir cet Israël incroyable qui était celui de la tech, celui de la fête, où je me suis tellement amusé. Il y avait des choses qui n'allaient pas, avec lesquelles je ne suis pas d'accord. Je continue à ne pas être d'accord avec elles, mais ça ne m'empêche pas de vous aimer.
1: On va se quitter sur ces mots d'amour. On vous remercie de ces 3 années dures, de ces années où vous avez tout donné. Pour les Français d'Israël, en tant que Française, je vous remercie personnellement et je pense que je suis le porte-parole de beaucoup de ces Français d'Israël qui vous remercient de ce mandat, qu'on n'oubliera pas. Et j'ai, comme je vous l'ai dit, l'intime conviction qu'on aura très bientôt le plaisir de se retrouver très bientôt en Israël, en France ou ailleurs. Merci beaucoup. Votre Excellence, Son Excellence, Frédéric Journès, pour ces années. Merci d'avoir eu cet entretien sur les ondes de Canon Français.
0: Et merci à toi, Israël.